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3: 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est mis il est là, il est là, bon baran ne kete ni so ni kima ni te jate bo ko to la c'est quoi il veut dire dépenser mon calan dépenser mon vol le ki ban mon sang fait c'est comme ni ka dépenser une totalité la c'est ni là que la mis à la bolo mon là que ka ban ni bidou di soro On a bradé 10 000 500. Elle veut dépenser, mais divisé sur les 50 têtes. Bon, quel est le métal où il y a une? Il veut les flèches, il veut ni faire voir une douane. Si ça, il est révita sur la camp. Bon, les facteurs, une belle banque sont en galère. Parce qu'Athènes a l'eau qu'il y a. Il y a Athènes a l'eau qu'il y a. Barbe et sang.
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3: 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Bon, il est assuré en parlement où il y a un peu
2: de temps, il y a un peu de temps. Voilà.
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3: 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Donc, avec tes poules, vous ne pouvez pas qu'avec un chien ouvert, il préfère rentrer avec ça. C'est ça, il y a ça aussi.
2: Au fond, à quoi faire? Aumino, il y a sa rafale là au cas de Jacoulou Niamoroui. Aoui, il y a quel endroit qu'à la benjumeau de Kakula. Voilà ça, sans ou sans, nous voyons au casseca donikun nuna. Ferra du même au boulakula.
3: Bon, à nous, il y a. Déjà, nous, il y a coopératif, il y a mort d'Ovita. Il y a mort d'Ovita, on est bien là, d'Ovita, il veut aller de tout chamaké. Voilà, mais il y a des dates où il y a des canaux, il y a un mois, un camion, la bête ou la coca. On m'a fait qu'à pour comme fait nous, mon client à côté, voilà, Jamana Kolo. On m'a fait ni Jamana tout qu'on sera qu'à Foka Blairom. Voilà, moi, je pense qu'avec eux, on va regarder dans la même direction.
2: Marabaka, il y a un loup de ferret du Maneta, Kula, sans ou sans.
3: Oh, Marabaka, il y a un loup de mort. Ravitaille, on veut ravitailler qui est parce que nous faisons coopératif B. Voilà, avec ces sens, on veut s'aboyer, kacha. Vous voyez, on s'en va avec Maraso, qu'on a un ami venant directement, pratiquement, son ticket clé. Voilà, il doit faire un bal à donne.
2: On a fait Bibi, on a fait du monde de Kanga Tigue, voilà ça, Sant Nataula, ni Sarakouin Kaseka Noya.
3: Bon, on va faire un doula à Bla Lamé. Déjà, Jamana nous paye, Kélé, Jamana nous paye, Kélé, ni doucement, ni assemblant, on a Jamana voisin. Moi, je pense que moi, je serai en attaque. 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
5: On représente quand même la RDC à elle toute seule, le pays.
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1: Il y a des efforts à faire, notamment du côté du pouvoir.
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7: Eh bien, on respire parce que depuis deux ou trois jours.
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12: 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Elle va dépenser, mais diviser sur les 50 têtes. Bon, quel est le nom de ta ouïe? Il va les flèches, il va les ferroir, mais du nom, non. Si c'est les révitats sur la camp. Bon, les facteurs, nous devons banger sur un galère. Parce qu'Athéna l'onkelina, il dirait, Athéna l'onkelina, barbe et sang. L'ordre,
10: l'ordre. Il y a un de Kono, qui a été abonné, qui a été abonné, qui a été abonné.
12: Non, nous irons le baranaire. C'est comme d'un particulier barbe franca. Sinon, nous irons le baranaire. Bon, Alcel le sait. Dans nos mots, on va se raconter. Il y a un nom. Au bel évangile. Bon, cette année, il y a moi, il y a un peu de tram, il y a un peu de temps, il y a un peu de temps.
10: La canabalia, il y a un peu de temps, il y a un peu de temps, il y a un peu de temps. Il y a
12: un peu de temps, il y a un peu de temps, il y a un peu de temps. Voilà, parce que il y a un peu de temps, il y a un peu de temps, il y a un peu de temps. Bon, il est assuré en parlant de l'Union. Donc, moi, je suis assuré que l'Union est en train de se faire. Voilà.
10: Nina, au cas de vous, il y a des gens qui sont en
12: train de se faire. 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
10: Ah, au moins qu'il y a un condo en bas dans son haut sang, avec faux, Sarah Moboliké, Sarah Songoka Gele, Nani Selite Menaibita Soro, Sarah Erechamambeto, Frikala Doboulou, Timbe Wajibia Kasiginaï, Mundeboke.
12: Bon, Olufanani, c'est comme, bon, Ovena Yafane Matem, parce qu'il y avait comme organisation Nyanamate, ni organisation Balaka organisée, Iba ni San, ni Alim Nalkera, Iba et Sekote Kala. Bon, tout le monde avait tout le monde. Bon, avec ta mère, la bofo, ça a tombé dans tout. Donc, avec pour ne pas qu'avec un chien, il a préféré rentrer avec ça. C'est ça, il y a ça aussi.
10: Au fond, on fait, au minou, il y a ça, ça fait là, au cas de Jacoulou, il y a un mot. Au y a quelqu'un d'autre qui a la benjou, il y a un cas à Kola. Voilà ça, sans ou sans, nous voyons qu'à ce qu'a donné, qu'on nous a fait la même au boulot à Kola.
12: Bon, on y a. Déjà, nous, il y a coopératif, il y a un de vita. Il y a un de vita, on est bien là, de vita, il veut aller de tout chamaque. Voilà, mais il y a des dates pour l'air, quand nous, il y a un mois, un camion flabé tout la coca. On m'a fait qu'à bon, comme c'est nous, mon client à côté, voilà, Jamana Kolo, ma famille Jamana tout, qu'on sera à Foka Blairom, voilà, moi, je pense qu'avec eux, on va regarder dans la même direction.
10: Marabar, il y a un loup de ferret du manette à Kola sans osa.
12: Oh, Marabar, il y a un loup de ferret on veut ravitailler qui est parce que nous sommes coopératifs. Voilà, avec ces sens, on veut savoir. Kacha. Vous voyez, on s'en va avec Manasso, on a mis directement, pratiquement, son ticket clé. Voilà, il doit faire un bal à donne.
10: On a fait Bibi, on a fait du monde de Kanga Tigue. Voilà ça, Sant Nataula, ni Sarakouin Kaseka Noya.
12: Bon, on a fait un bal à la main. Déjà, Jamana nous paye, Kélin, Jamana nous paye, Kélin, ni plus doucement, ni assemblant, ni Jamana voisin. Moi, je pense que moi, je serai à ta yoro mna kata sanke mo bi se kata yoro la bon ni nyasuma konte iba e wa ni ni ke me ni ni kana fona ba ni kana kon fona ka fita bon ni nyasuma kon me jamana voisin nous na moi je pense que ravitaillement avec la que comme ici doit voilà
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